0: me retiens. Égal.
1: Je t'aime, oh oui, je t'aime.
0: Féminine,
1: c'est tout?
0: Oui, oui, oui.